Et on continue le son qui bouge comme chaque samedi soir à partir de minuit avec mes mix dans tous les styles musicaux. Je m'appelle DJ Steve, Stevo, et dans quelques instants ce sera Yaku avec DPO. Il y aura aussi DJ Rumo, Da Fatima, John Summit avec son Chica 305, Boys Noize, son remix de Tame Impala, le Dracula, et vous l'aurez bien évidemment deviné. Il y aura aussi Ultra, Naté et UGL, Moving to the Sun. Et sur Nove, tout de suite, MS Project, Densa Tagomago, un super remix. Bienvenue si vous venez découvrir l'émission. Nous sommes ensemble jusqu'à 2h.

Alors je sais pas vous, hein, mais moi je trouve qu'on s'ambiance grave ici dans le mix 9 et ça sans pub jusqu'à 2h les amis, je vous le rappelle. À suivre, Robin Schulz et son Humbers, il y aura aussi Sébastien Ingrosso en remix avec Céline Dion. Il y aura aussi Timmy Trumpet, John Martin, ce sera All My Life, Global DJ et Hi-Fi pour le remix de No Good, Upsilon, Feel Free, Cat Size, je vous ai trouvé un super remix de Gabriella. Ça c'est pour finir, je m'appelle DJ Steve-O, si vous voulez m'envoyer des messages sur les réseaux sociaux, eh bien c'est le moment, hein. Là maintenant j'envoie quoi? Starseller et Open Back, Porte de Flore. Et c'est comme ça tous les samedis, où ça? Dans le mix 9 bien sûr.

0: Et première partie terminée, vous avez vu, hein, je mixe de tout dans le mix 9. Ça vous a plu? Eh bien dites-le moi par message sur les réseaux sociaux DJ Steve Stivo, S-T-E-V-E-S-T-I-V-O, Messenger, Facebook, Insta, TikTok, oh, c'est vous qui choisissez. Je vous répondrai avec plaisir comme d'habitude.
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0: Deuxième partie de soirée les amis, on va surfer sur les sonorités qui vont vous ambiancer. Si vous êtes sur la route, direction entre club, discothèque, ou alors si vous êtes sur le chemin du retour d'apéro entre copains, avec à venir Dr Yaro, il y aura Confirmé, Azake, DJ Snake, ce sera Workship, il y aura Zao MC Solar comme Caroline, J Balvin, DJ Snake, ce sera Tonto, Carol J pour Latina Forever, Elliot la Camisa Negra, et pour débuter cette prochaine heure, c'est Naika One Track Mine qui débarque. Bienvenue si vous découvrez l'émission, je m'appelle Steve, tous les samedis soirs, c'est ici que ça se passe dans le Mix 9. Il est 1h du matin sur 9, ma radio. Bonsoir et bienvenue, on est ensemble encore jusqu'à 2h.

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1: Bonjour à tous, Marine Le Pen ne lâche pas Jordan Bardella, la candidate du Rassemblement National à la présidentielle, d'y maintenir totalement sa confiance au président du parti, accusé d'avoir écrit des messages antisémites en 2013. « J'ai totalement confiance en Jordan », a fait savoir Marine Le Pen à la tribune dimanche dans une courte déclaration. C'est la première réaction publique de la chef de file des députés du RN depuis les toutes dernières révélations de Mediapart. Toujours de la politique, mais à gauche, cette fois avec le débat décisif des 5 candidats de la primaire ce soir. Olivier Faure, Emmanuel Morel, Ségolène Royal, Raphaël Glucksmann et Jérôme Guedj vont se retrouver une dernière fois avant le premier tour du week-end prochain. L'objectif est d'atteindre au moins les 90 000 votants lors de ce rendez-vous. Le gouvernement avance l'examen de la loi casseur-payeur, conséquence des dégradations en marge de la mobilisation des lycéens. Le texte est désormais inscrit à l'ordre du jour du Sénat pour le mois d'octobre. Il prévoit de faire payer les auteurs de dégradations lors des manifestations, principe qui existe déjà mais qui est peu appliqué. L'Aude et les Pyrénées-Orientales placées en vigilance orange ce dimanche pour pluie inondation, annonce de Météo France qui prévoit des cumuls orageux sur le pourtour méditerranéen entre 80 et 160 mm de pluie. Des dizaines de milliers de personnes dans les rues de Paris. Hier, initialement prévue au mois de juin, la marche des fiertés s'est déroulée hier dans la capitale. L'événement avait été reporté à cause de la canicule et qui a touché le pays cet été. Le retour sur Terre de Sophie Anneau reporté, décision prise en raison des conditions météorologiques défavorables. À bord de la Station Spatiale Internationale depuis quasiment 8 mois, l'astronaute française va devoir patienter quelques jours de plus. Le désarrimage devait initialement avoir lieu demain, on évoque désormais la journée de mercredi. Et puis en rugby, Toulouse remporte le derby face à Castres. Petite victoire 8-7 hier soir qui permet tout de même aux Rouges et Noirs de rester leader au classement. Suite de la 5e journée du top 14, ce dimanche, Montpellier recevra Toulon à 21h05. Très bonne matinée à tous.

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0: Talk ou encore Sambor. Et tout de suite, un point sur l'info. Il est 8h déjà. À 8h, on s'informe tout de suite en compagnie de Baptiste Berthelin. Bonjour Baptiste.
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2: Bonjour à tous. L'enquête avance après le passage à tabac d'un policier en civil à Belfort en marge des manifestations lycéennes. Plusieurs personnes soupçonnées d'avoir participé à cette agression ont été identifiées selon le procureur. BFM TV précise ce matin que deux nouveaux individus ont été interpellés et placés en garde à vue. Dans le même temps, le 6 octobre sera un point de départ. Ce sont les mots de Jean-Luc Mélenchon à l'approche de la grande manifestation prévue mardi en France. Alors que les organisations lycéennes appellent à poursuivre les blocages, de nombreux syndicats devraient se joindre au mouvement de contestation. Le leader insoumis appelle à s'organiser pour accompagner cette période de mobilisation. Marine Le Pen, elle, maintient totalement sa confiance en Jordan Bardella, le président du Rassemblement National, accusé par Mediapart d'avoir écrit des messages antisémites en 2013. C'est ce qu'a fait savoir la candidate à la présidentielle dans une courte déclaration à la Tribune dimanche. Première réaction de Marine Le Pen depuis les nouvelles révélations du journal d'investigation qui a publié des éléments d'authentification des écrits de Jordan Bardella. Qui arrivera à se démarquer à quelques jours du premier tour? Les 5 candidats à la primaire de la gauche social-démocrate s'affrontent ce soir lors d'un tout dernier débat télévisé. Raphaël Glucksmann, Olivier Faure, Ségolène Royal, Jérôme Guedj et Emmanuel Morel vont tenter de tirer leur épingle du jeu alors qu'à gauche, l'insoumis Jean-Luc Mélenchon est toujours en tête des sondages. Deux départements placés en vigilance orange, pluie, inondation, l'Aude et les Pyrénées-Orientales. Des cumuls de pluie allant de 80 à 120 mm, voire 160 localement sont attendus. Le sport avec du rugby d'abord et le Stade Toulousain en tête du championnat ce matin. Les hommes du Gomola se sont imposés 8 à 7 seulement hier soir sur la pelouse de Castres avec une équipe largement remaniée avec beaucoup de jeunes pour ce match de la 5e journée de top 14. Et puis en tennis, la suite des quarts de finale de l'ATP 500 de Tokyo. Arthur Fils affronte ce matin le monégasque Valentin Vachereau. Voilà pour l'info, très belle journée.

0: 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Novma Radio, on écoutait Samba.
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0: On est dimanche matin, je suis ravi de m'installer à vos côtés. C'est JM le 4 octobre aujourd'hui. Bonne fête François, c'est la Saint-François d'Assise. Bonne fête Or, bonne fête Francis également aujourd'hui. On dit à la Saint-François on s'aime, si l'on veut et même plutôt même. D'accord. On a des anniversaires à noter en ce dimanche. L'anniversaire par exemple de l'actrice Suzanne Sarandon. Elle a 80 ans jour pour jour aujourd'hui. Et puis une légende, un grand nom de la chanson française. Julien Clerc. J'aurais pu mettre aussi.
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0: Lui qui est actuellement en tournée à travers toute la France, fête ses 79 ans. Julien Clerc, c'est son anniversaire. On note l'anniversaire également aujourd'hui de Najat Vallaud de Belkacem. Elle a 49 ans. L'anniversaire de Sarah Forestier, l'actrice, elle a 40 ans aujourd'hui. L'anniversaire aussi de Dakota Johnson. Elle fête son 37e anniversaire. Nous, pour la suite, on va retrouver Imagine Dragons avec Wake Up. Il y a aussi Vincent Delerme tout de suite. C'est évidemment, mais c'est sur Novma Radio.

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Elles avaient véritablement cartonné avec la chanson Gabriella. Le girls band Cat's Eye de retour avec cette chanson qui s'appelle Animal. C'est une nouveauté Novma Radio. On va retrouver un DJ belge, The Magician. On va écouter Never Alone. La Belgique aussi de Pierre Demar. Ça y est, son nouvel album est arrivé. Il y a un peu plus d'une semaine maintenant, le nouvel album de Pierre Demar s'appelle Ave Demar. Un petit jeu de mots sur Ave Maria, Ave Demar. Et sur cet album, il y a cette chanson, Je pense à vous. C'est une nouveauté Novma Radio.

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0: Alex Warren. Et c'est encore un carton pour lui. On écoutait Fever Dream.
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0: On consomme et on consomme bien, on consomme mieux avec Que Choisir Ensemble et les bénévoles de l'association. C'est tous les samedis, tous les dimanches matin, 9h10. Rendez-vous donc dans quelques minutes. Avant ça, on ira faire un point sur l'actualité avec la rédaction. C'est à 9h, juste avant. Amy Winehouse, on va écouter Rehab. Il y a aussi Love Boat qui arrive.

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0: retrouver Mickey avec sa nouveauté chez Kemat. Le souvenir de Softcell également, ce sera juste après l'info, il est 9h. Et on s'informe à 9h avec Baptiste Berthelin.
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2: Bonjour à tous. Deux départements placés en vigilance orange, pluie, inondation, l'Aude et les Pyrénées-Orientales. Des cumuls de pluie allant de 80 à 120 mm, voire 160 mm localement sont attendus. Le préfet des Pyrénées-Orientales demande de reporter ses déplacements jusqu'à la fin de cet épisode. Qui arrivera à se démarquer à quelques jours du premier tour. Les 5 candidats de la primaire de la gauche social-démocrate s'affrontent ce soir lors d'un tout dernier débat télévisé sur BFM TV. Raphaël Glucksmann, Olivier Faure, Ségolène Royal, Jérôme Guedj et Emmanuel Morel vont tenter de tirer leur épingle du jeu alors qu'à gauche, Jean-Luc Mélenchon, l'insoumis, est toujours en tête des sondages. Marine Le Pen, elle, maintient totalement sa confiance en Jordan Bardella. Le président du Rassemblement National accusé par Mediapart d'avoir écrit des messages antisémites en 2013. C'est ce qu'a fait savoir la candidate à la présidentielle dans une courte déclaration à la tribune dimanche. Première réaction, Marine Le Pen, tout de même, depuis les nouvelles révélations du journal d'investigation qui a publié des éléments d'authentification des écrits de Jordan Bardella. Un scrutin décisif au Brésil, premier tour aujourd'hui de l'élection présidentielle. 160 millions d'électeurs brésiliens sont appelés aux urnes. Face au président sortant, Lula Flavio Bolsonaro, fils de l'ancien président Jair Bolsonaro, qui avait été condamné l'an dernier à 27 ans de prison pour tentative de coup d'État. Le retour sur Terre de Sofiano reporté, décision prise en raison des conditions météorologiques défavorables. À bord de la Station Spatiale Internationale depuis quasiment 8 mois, l'astronaute française va devoir patienter quelques jours de plus. Le désarrimage devait initialement avoir lieu demain, on évoque désormais la journée de mercredi. Le sport avec du rugby d'abord et le Stade Toulousain en tête du championnat. Toulouse s'est imposé 8-7 hier soir sur la pelouse de Castres. Et puis en foot, les Bleus qualifiés pour le prochain Euro. L'équipe de France Espoir a battu le Luxembourg 3-2 hier. Très bonne journée.

0: Échec et mat, Mickey sur Nov Ma Radio. Bon dimanche matin, je suis ravi de vous accompagner, c'est JM. Il y a du café, du chocolat chaud, du thé, des pains au chocolat, des chocolatines, des viennoiseries, enfin peu importe ce que vous aimez après tout. Dégustez tout ça en écoutant Nov Ma Radio. Il y a Ed Sheeran dans les prochaines minutes, il y a Imagine for Margot également avec Viens, on rêve. Et puis là tout de suite, c'est notre rendez-vous comme promis avec la conso, avec Que Choisir Ensemble et ses services conso.
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2: Sur Nov Ma Radio, on retrouve tous les week-ends Service conso. Aujourd'hui, Patricia Pontdevie, vous démarrez souvent vos chroniques par une question, je vais la poser. Assurer de manière permanente l'exploitation du réseau, c'est quoi ?
3: Eh bien, c'est Alexandre qui n'avait plus d'accès à Internet depuis un mois. Il a signalé à l'opérateur qu'un camion avait endommagé le poteau électrique ainsi que le poteau de la ligne. Alexandre s'est déplacé à maintes reprises et a contacté son opérateur plusieurs fois, en vain. Un sous-traitant est intervenu et a fait un constat. Il fallait l'intervention d'un électricien, ce que Alexandre a demandé.
2: Et toujours pas de ligne.
3: C'est ça. Mais après l'intervention de l'électricien, la ligne était toujours coupée. Et à nouveau, pendant des semaines, des appels en vain, des déplacements en boutique non suivis d'effets.
2: Alors, deux beaux articles de droit ont été mis en avant.
3: C'est ça. Dans l'article 1231.1 du Code civil, très connu désormais, on parle d'obligation de résultat. Mais il y a un article qui est peu connu, c'est celui de la Poste et des télécommunications électroniques, le D98.4, qui évoque les conditions de permanence du réseau et des services, et plus précisément, l'opérateur doit prendre les dispositions nécessaires pour assurer de manière permanente et continue l'exploitation du réseau et des services de communication électronique. Il y a une mise en demeure donc qui a été faite par le consultant sur l'obligation de rétablir la ligne dans un délai de 15 jours, mais aussi de proposer un geste commercial à Alexandre.
2: 15 jours après l'envoi de cette lettre, il y a eu un bon résultat ?
3: Tout à fait. La ligne a été rétablie et Alexandre a obtenu un remboursement sous forme d'avoir d'un montant de 50 €, certes, mais c'est 50 €. Et cet article est important, assurer de manière permanente l'exploitation du réseau.
2: L'importance du droit, évidemment, en France. Merci beaucoup, Patricia Pontdevie.
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0: Ça a été un des plus gros succès de notre été, cette chanson signée Tame Impala sur Nova Radio. On écoutait ici Dracula. On parlera de Paul Mirabel, l'humoriste qu'on adore, qui a droit maintenant à sa propre série télé du côté de Prime Video. On va en reparler, mais avant ça, on va écouter Vanessa Paradis, Texas, ou encore la chanteuse belge Angèle. C'est ce qui arrive après le Bloc Nov.
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2: Aujourd'hui, un beau rendez-vous avec Vendée Savoir de 15h à 17h30, salle Océane, pour un troisième partage des savoirs. Et le thème, les oiseaux, un équilibre à dormir debout. On parle de recherche, il y aura des ateliers, des jeux de montage, d'équilibre surprenant et de la robotique justement qui peut s'inspirer du mécanisme d'équilibre, par exemple, des oiseaux. Demain, on retrouve la paroisse Saint-Charles de Foucault qui organise un ciné-débat au Ciné Triskel. Rendez-vous à 20h autour du film « Délivre-nous du mal » en présence du père Philippe Mariero, exorciste du diocèse. Et puis on retrouve ce matin des marches roses avec Octobre Rose à Beauvoir-sur-Mer, à Froidefond, à Saint-Jean-de-Mont ou encore à Saint-Gervais. D'autres propositions arrivent dans les jours à venir, la semaine prochaine à Noirmoutier, à Boin, etc. À Soli, à Beauvoir-sur-Mer propose le coin des tribus, des rendez-vous pour tous les âges. Et ce lundi, atelier couture de 9h30 à 11h30, c'est 7 rue Saint-Nicolas. La semaine prochaine, atelier carterie, ce sera à La Vaucette, à Saint-Urbain. Toutes les infos auprès d'Assoli.
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0: week-end avec Nov, ma radio. On écoutait ici Vianney.
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0: Ah bah ça y est, Paul Mirabel a sa série.
2: Salam les royas.
0: Bah oui, Paul, ça s'appelle Paul tout simplement. C'est une série télé à découvrir dès maintenant du côté de Prime Video. L'histoire, c'est Paul Mirabel qui est en panique totale à 6 semaines de la première de son nouveau spectacle. Il n'a rien et pourtant, il a déjà vendu à Amazon l'enregistrement du show et même un documentaire sur sa vie. Et pourtant, il n'a rien, nada. C'est une course contre la montre qui se met en place avec plein d'invités, plein de guests. C'est une autofiction évidemment avec Paul Mirabel, 6 épisodes de 30 minutes, c'est dispo depuis vendredi sur Prime. On va lire tous les Zaz, on trouve aussi Pony Pony Run Run Getaway sur Nov Ma Radio.

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0: Dans un instant, Tove Lo avec Stromae ou encore la chanteuse Kim Wilde. C'est juste après le flash, il est 10h. Et c'est Baptiste Berthelin qui nous rejoint.
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2: Bonjour à tous. Lula contre Flavio Bolsonaro, le fils de l'ancien président désormais en prison. Premier tour de l'élection présidentielle brésilienne aujourd'hui, c'est l'avenir du pays qui va se jouer dans les tout prochains jours. Le chef d'État sortant va tenter de briguer son quatrième mandat face au sénateur conservateur Flavio Bolsonaro, qui s'est inspiré du programme de son père, même s'il paraît plus modéré. Lula dispose d'une légère avance dans les sondages, mais les résultats s'annoncent très serrés. Toujours de la politique, mais en France cette fois, avec le débat décisif des 5 candidats de la primaire de gauche ce soir sur BFM TV. Olivier Faure, Emmanuel Morel, Ségolène Royal, Raphaël Glucksmann et Jérôme Guedj vont se retrouver une dernière fois avant le premier tour du week-end prochain. De son côté, Gabriel Attal appelle à une grande coalition allant de la gauche social-démocrate à la droite pour 2027. C'est le message passé par l'ancien Premier ministre et candidat à la présidentielle dans les colonnes du Parisien. Il appelle à une vision commune pour l'Europe, la compétitivité de notre économie, les valeurs de la République et le progressisme. Sa garde à vue a été prolongée de 24 heures hier soir. Un mineur de 15 ans est soupçonné d'avoir agressé une femme avec un spray inflammable en marge d'un mouvement des lycéens à Marseille. Cet adolescent scolarisé en première année de BTS est inconnu des services de police et de justice. Il est visé par une enquête pour violence volontaire avec 3 circonstances aggravantes. 2 départements placés en vigilance orange pluie inondation, l'Aude et les Pyrénées-Orientales. Des cumuls de pluie allant de 80 à 120 mm, voire 160 mm localement sont attendu. Le préfet des Pyrénées-Orientales demande de reporter ses déplacements jusqu'à la fin de cet épisode, si possible. Des dizaines de milliers de personnes dans les rues de Paris, initialement prévues au mois de juin, la marche des fiertés s'est déroulée hier dans la capitale. Et puis en foot, c'est parti pour la 4e journée de Ligue des Nations. De nombreux matchs encore au programme aujourd'hui, comme Grèce-Allemagne ou encore Portugal-Norvège. Demain soir, la France accueille la Belgique. Très belle matinée à tous.
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1: Des fleurs, Tovlo, chanteuse suédoise pour la petite histoire, on l'écoutait ici avec Stromae.
2: Love. Bonne journée.
1: Et le nouvel album de Tovlo est maintenant disponible. Il est sorti il y a à peu près 2 semaines maintenant. Un nouvel album pour la chanteuse suédoise et toujours pas d'album annoncé, pas d'album à l'horizon. Pour Stromae, par contre, il multiplie les collaborations. On se souvient de la collab sur Que ce soit clair avec Paul Kalkbrenner, la collaboration sur Ma meilleure ennemie avec Pomme, même une collaboration cet été avec Madonna sur le nouvel album de Madonna. J'ose pas imaginer le répertoire téléphonique de Stromae qui, par le passé, avait aussi chanté avec Coldplay, par exemple. Ouais, il doit avoir 2-3 personnalités. J'appelle Rohan, on va écouter Pink Pony Club, j'ai aussi Time Machine.

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0: Elle est plutôt réussie cette collaboration. David Guetta, Save Me Tonight, collab avec Jennifer Lopez. On va jouer dans un tout petit instant. On va prendre soin de vous dans les prochains jours avec un joli cadeau à gagner tous les jours de la semaine prochaine avec Lumière Demera à la Garnache. Je vais vous en reparler. Mais pour l'heure, on invite Zazie, on invite DJ Goja, également Michiko. C'est juste après le Bloc Nov.
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2: Saint-Christophe de Ligneron organise dès demain pour la première fois la semaine citoyenne jusqu'au 11 octobre. Saint-Christophe, lauréate parmi les 100 premières communes labellisées ville citoyenne en 2023, innove, organise cette semaine autour de la citoyenneté, de la démocratie participative et du bien vivre. Un programme riche vous attend. Lundi, café citoyen avec les élus à la mairie. Ce sera dans la salle du conseil municipal à 18h. Échanger librement avec les élus sur les projets et actualités municipales pendant une heure. Mardi, présentation du label Ville Citoyenne et d'un budget participatif. Ce sera salle du conseil municipal à 20h. Mercredi, soirée devoir de mémoire avec l'Union nationale des combattants et le conseil municipal des jeunes. Salle du conseil municipal à 18h30. Jeudi, annonce les résultats d'un quiz citoyenneté sur les réseaux. On peut répondre encore au quiz en ligne jusqu'au 8 octobre. Vendredi, concours de dessin des écoliers à la bibliothèque municipale. Et puis samedi, une marche rose solidaire et intergénérationnel de 9h30 à midi. On part de la Place des Libertés en partenariat avec la Ligue contre le cancer. Il y aura aussi un flash mob et deux circuits vous attendent. La semaine bleue s'ouvre, elle, demain du côté de Chalon avec Chalonquois Communauté, également du côté d'Océan Marais-de-Mont. Vous avez des rendez-vous, dont une formation Les Gestes qui Sauvent, demain à Saint-Jean-de-Mont, mercredi à Châteauneuf.
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0: Wild. On écoutait The Avener sur Nov Ma Radio.
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0: 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Avant les infos d'11h, on va écouter Dynamite Shakers, on trouve Benson Boone aussi.

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0: retrouver un extrait d'une comédie musicale. Mais oui, avec 1789, Les Amants de la Bastille, on va écouter Rodjanois. Il est 11h, c'est l'heure de s'informer avec Baptiste Berthelin.
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2: Bonjour à tous. Deux personnes placées en garde à vue après les terribles images à Belfort, celle d'un policier jeté au sol et roué de coups en marge de la mobilisation lycéenne vendredi. Plusieurs individus avaient été identifiés, comme l'avait annoncé hier le procureur Paul-Édouard Laloy. Il doit d'ailleurs faire un nouveau point sur l'enquête cet après-midi à l'occasion d'une conférence de presse. Un jeune homme de 17 ans qui avait été interpellé rapidement est sorti de garde à vue hier midi, sans charge retenue contre lui. Qui arrivera à se démarquer à quelques jours maintenant du premier tour. Les 5 candidats de la primaire de la gauche social-démocrate s'affrontent ce soir lors d'un tout dernier débat télévisé. Raphaël Glucksmann, Olivier Faure, Ségolène Royal, Jérôme Guedj et Emmanuel Morel vont se retrouver sur le plateau de BFM TV. Marine Le Pen, elle, ne lâche pas Jordan Bardella. La candidate du Rassemblement National à la présidentielle dit maintenir totalement sa confiance au président du parti, accusé d'avoir écrit des messages antisémites en 2013. « J'ai totalement confiance en Jordan », a fait savoir Marine Le Pen à la tribune dimanche dans une courte déclaration. Un scrutin décisif au Brésil, premier tour aujourd'hui de l'élection présidentielle. 160 millions d'électeurs brésiliens sont appelés aux urnes. Face au président sortant, Lula, Flavio Bolsonaro, fils de l'ancien président Jair Bolsonaro, qui avait été condamné l'an dernier à 27 ans de prison pour tentative de coup d'État. L'Ukraine a besoin de tout notre soutien. Les mots du chancelier allemand qui est arrivé à Kiev. Aujourd'hui, une visite surprise qui n'était pas annoncée. Si la Russie n'est pas stoppée, sa machine de guerre se retournera tôt ou tard contre nous, estime Frédéric Merz. En France, l'eau des Pyrénées-Orientales placée en vigilance orange dimanche pour pluie, inondation. Annonce de Météo France qui prévoit des cumuls orageux sur le pourtour méditerranéen entre 80 et 160 mm de pluie. Et puis en rugby, suite et fin de la 5e journée de Top 14, ce soir Montpellier accueille Toulon à 21h05. Match qui aura lieu exceptionnellement du côté du stade de la Mosson qui accueille habituellement l'équipe de foot Montpellier-Rennes. Voilà pour l'actu, très belle fin de matinée.

0: écran total sur Nov Ma Radio ce week-end. On écoutait Walk on the White Side.
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0: Et merci de rester chez nous. Vous êtes sur Nov Ma Radio. Et on a des nouvelles de Tom Holland. Vous savez, c'est l'homme araignée, Tom Holland. On va le voir prochainement au cinéma dans la peau de Fred Astaire. Et on sait qui, à ses côtés, va incarner Ginger Rogers. C'est la chanteuse Sabrina Carpenter. Ouais, la pop star derrière Espresso va jouer au cinéma dans ce biopic sur Fred Astaire. Le duo Fred Astaire Ginger Rogers par Tom Holland et Sabrina Carpenter. Moi, je suis très curieux de découvrir le résultat. On va retrouver dans un instant 21 Pilots aussi, One Republic.

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0: première libre. Dis-moi où sur Nov Ma Radio.
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0: Pierre Demarre, il est de retour. Ave Demarre, son nouvel album est arrivé le 25 septembre dernier. Je pense à vous, c'était le premier extrait. Et il y a déjà une nouveauté. Un tout nouveau single qui s'appelle Opinel. C'est ce que je vous passe dans quelques minutes. On ira trouver des négresses vertes ou encore Temper City. Mais là, c'est votre bloc Nov.
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2: Aujourd'hui, un beau rendez-vous avec Vendée Savoir de 15h à 17h30, salle Océane, pour un troisième partage des savoirs. Et le thème, les oiseaux, un équilibre à dormir debout. On parle de recherche, il y aura des ateliers, des jeux de montage, d'équilibre surprenant et de la robotique justement qui peut s'inspirer du mécanisme d'équilibre, par exemple, des oiseaux. Demain, on retrouve la paroisse Saint-Charles de Foucault qui organise un ciné-débat au Ciné Triskel. Rendez-vous à 20h autour du film « Délivre-nous du mal » en présence du père Philippe Mariero, exorciste du diocèse. Et puis on retrouve ce matin des marches roses avec Octobre Rose à Beauvoir-sur-Mer, à Froidefond, à Saint-Jean-de-Mont ou encore à Saint-Gervais. D'autres propositions arrivent dans les jours à venir, la semaine prochaine à Noirmoutier, à Boin, etc. Assolie à Beauvoir-sur-Mer propose le coin des tribus, des rendez-vous pour tous les âges et ce lundi, atelier couture de 9h30 à 11h30, c'est 7 rue Saint-Nicolas. La semaine prochaine, atelier carterie, ce sera à La Vaucette, à Saint-Urbain. Toutes les infos auprès d'Assolie.
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0: Les Kyo sont sur Nov, ma radio.
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0: Cette année, U2 fête 50 ans, automne 1976, dans un lycée à Dublin, en Irlande. Les mêmes membres qu'aujourd'hui montaient sur scène pour la toute première fois. Le groupe U2 était bel et bien créé. 50 ans plus tard, il s'apprête à sortir un tout nouvel album, Carnaval de Luz. Ça sortira en novembre prochain. Le premier extrait est déjà sur Nov, ma radio. U2 Fireflies, c'est plutôt rock et j'aime beaucoup ça. C'est ce qu'on écoute maintenant. Il y aura aussi Shakira dans les prochaines minutes avec Die Die.

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0: Allez, on se retrouve demain à partir de 16h. Passez un bon week-end avec Nova Radio. On va s'informer, il est midi. Et à midi, c'est le Flash Info, tout de suite en compagnie de Samuel Wagon. Bonjour Samuel.
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2: Bonjour à tous. Ils sont soupçonnés d'avoir violemment agressé un policier à Belfort. Deux personnes ont été placées en garde à vue en marge du mouvement des lycéens, annonce le parquet ce dimanche. Une enquête est en cours pour tentative de meurtre après le passage à tabac de ce policier par un groupe de plusieurs jeunes. Le procureur de la République de Belfort, Paul-Édouard Laloy, tiendra une conférence de presse cet après-midi à 16h. En parallèle, la mobilisation s'organise. Une grande manifestation est prévue ce mardi 6 octobre partout en France. Elle devrait rassembler à la fois les lycéens, mais aussi les étudiants et les syndicats enseignants. Marine Le Pen réaffirme sa confiance totale en Jordan Bardella. Première réaction publique de la candidate à l'élection présidentielle depuis les nouvelles révélations de Mediapart visant le président du Rassemblement National. Le journal a publié vendredi dernier des éléments permettant d'authentifier les propos antisémites attribués à Jordan Bardella dans sa jeunesse. Un ultime débat avant le vote. Les 5 candidats à la primaire social-démocrate vont à nouveau confronter leurs idées ce soir sur BFM TV. Raphaël Glucksmann, Olivier Faure, Ségolène Royal, Emmanuel Morel et Jérôme Gage seront opposés au premier tour de la primaire les 9 et 10 octobre prochains. Deux départements placés en vigilance orange pluie inondation, l'Aude et les Pyrénées-Orientales. Des cumuls de pluie allant de 80 à 120 mm, voire 160 mm localement sont attendus. Le préfet des Pyrénées-Orientales a demandé de reporter ses déplacements jusqu'à la fin de l'épisode. Les sports, rugby d'abord, suite et fin de la 5e journée de Top 14 ce dimanche. Montpellier reçoit Toulon ce soir à 21h05. Notez hier la bonne opération du Stade Toulousain qui s'est imposée 8 à 7 sur la pelouse de Castres. Les Toulousains sont leaders au classement. Et puis en cyclisme, place à l'épreuve masculine au championnat d'Europe. Un grand favori au départ, Remco Evenepoel. Le Belge profite notamment de l'absence du Français Paul Sexas et de Tadej Pogacar. Le départ de la course sera donné à 12h30. Hier, c'est la néerlandaise Demi Vollering qui s'est imposée sur l'épreuve féminine. Très bon après-midi à tous.

0: En Nord-Ouest Vendée avec le 8e salon d'art de la Garnache avec l'association Art Émotion et de nombreux invités, des artistes comme Jacques-Léon Charrier, Jérôme Delépine, Philippe Hichère, Jean-Claude Lambert participent et trois membres de la galerie Egoa. Pour équilibrer son budget, Art Émotion a mis en ligne une campagne de financement participatif. C'est sur LOASO, vous pouvez évidemment participer. Chaque don compte, nous dit toute l'équipe.
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0: Halloween au château à Noirmoutier en recherche des figurants de plus de 16 ans. Participez à un parcours théâtralisé immersif version chasse aux vampires. Évidemment, vous serez costumé et devrez contribuer à un moment, je cite, effroyablement mémorable pour le public. L'équipe du château recherche des participants autonomes, fiables, ponctuels. Il faudra être disponible jeudi 29 octobre de 16h à 22h30 pour formation et répétition et le vendredi 30 ou et le samedi 31 entre 16h 19h15 ou 20h15 22h30 pour un des créneaux d'Halloween au château. Vous avez toutes les infos près de l'équipe. Un mail château@ville-noirmoutier.fr.
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1: Bonjour à tous. Le gouvernement accélère l'examen de la loi casseurs-payeurs. Conséquence des dégradations en marge de la mobilisation lycéenne, le texte sera finalement étudié dès ce mois d'octobre au Sénat. La mesure prévoit de faire payer les auteurs de dégradations commises lors des manifestations. Plusieurs collectivités ont d'ailleurs commencé à chiffrer les dommages. Le Grand Est estime la facture à 2 millions d'euros, 7 millions en Île-de-France et jusqu'à 25 à 30 millions d'euros pour la région Auvergne-Rhône-Alpes. En parallèle, deux personnes ont été placées en garde à vue après le passage à tabac d'un policier à Belfort. L'agent a été roué de coups par un groupe de jeunes à proximité du lycée Gustave Courbet. Plusieurs individus avaient déjà été identifiés, comme l'avait annoncé hier le procureur Paul-Édouard Laloy. Il doit d'ailleurs faire un nouveau point sur l'enquête cet après-midi à 16h en conférence de presse. Un autre jeune homme de 17 ans qui avait été interpellé rapidement est sorti de garde à vue hier midi. Dernière occasion pour convaincre, les 5 candidats à la primaire de la gauche se réunissent pour un ultime débat ce soir sur BFM TV. Olivier Faure, Emmanuel Morel, Ségolène Royal, Raphaël Glucksmann et Jérôme Gage vont à nouveau confronter leurs idées avant le vote. Il est prévu les 9 et 10 octobre prochains. Dans l'actualité également, scrutin décisif au Brésil. Les électeurs sont appelés aux urnes pour le premier tour de l'élection présidentielle. Lula va tenter de briguer un quatrième mandat face à Flavio Bolsonaro, le fils de l'ancien président désormais en prison. Les deux candidats sont au coude à coude dans les derniers sondages. Le retour sur Terre de Sophie Adnaud reporté, décision prise en raison des conditions météorologiques défavorables. À bord de la Station Spatiale Internationale depuis quasiment 8 mois, l'astronaute française va devoir patienter quelques jours de plus. Le désarrimage devait initialement avoir lieu demain. On évoque désormais la journée de mercredi. Et puis en tennis, pas de miracle pour Arthur Fils. Le numéro 9 mondial s'est incliné en quart de finale de l'Open de Tokyo face au monégasque Valentin Vachereau. Plus aucun Français n'est en lice après la défaite ce matin de Kyrian Jacquet. Bon dimanche à tous.

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et amis de personnes handicapées de Challans renouvelle l'opération Brioche. Cette semaine, à l'occasion des Journées nationales de solidarité de l'UNAPEI, des ventes de brioches pour financer des activités ou du matériel pour les personnes en situation de handicap. Ça se passe au Hall de Challans mardi, à l'Hyper-U de Challans jeudi à samedi, au Carrefour de Saint-Christophe-de-Ligneron et au U-Express de la Garnache samedi. C'est 5 euros la brioche.

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Le Secours catholique à Beauvoir-sur-Mer met en vente des paellas à emporter le 17 octobre au profit d'un projet de voyageurs de l'espérance. 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C'est 10 euros la part à retirer le 17 octobre, salle de l'Ardoise Verte à Beauvoir, de 11h30 à 13h.

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week-end du 10 octobre, direction le Grand Palais de la Foire à Chalons pour la fameuse vente solidaire de livres de l'association Saint-Christophe Bidi Chalons. Des livres d'occasion à tout petit prix pour soutenir les projets d'aide aux écoles du Burkina Faso. Et elles en ont bien besoin, nous dit l'association. Ce sera samedi de 9h à 18h, dimanche de 9h à 17h. 9.

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1: Bonjour à tous. La France insoumise tente de calmer le jeu en marge du mouvement des lycéens. Invité sur France 2, Manuel Bompard appelle à poursuivre la mobilisation dans le calme et de manière pacifique. Depuis le début des manifestations, 24 établissements ont été incendiés ou saccagés en France, selon le ministre de l'Éducation. Édouard Geffray qui précise que 400 à 500 lycées seront fermés ce lundi. Conséquence de ces dégradations, le gouvernement avance l'examen de la loi casseur-payeur. Le texte sera finalement étudié dès ce mois d'octobre au Sénat. La mesure prévoit de faire payer les auteurs de dégradations commises lors des manifestations. Plusieurs collectivités ont d'ailleurs commencé à chiffrer les dommages. Le Grand Est estime la facture à 2 millions d'euros, 7 millions en Île-de-France et jusqu'à 25 à 30 millions d'euros pour la région Auvergne-Rhône-Alpes. Enfin, notez également qu'un mineur de 16 ans a été interpellé ce dimanche à La Ciotat. Il est soupçonné d'avoir aspergé un professeur d'essence avant de le frapper. Un autre adolescent de 15 ans a été déféré devant la justice en vue de sa mise en examen à Marseille. Il est accusé d'avoir agressé une passante à l'aide d'un spray inflammable. Raphaël Glucksmann ferme définitivement la porte à Gabriel Attal. Le candidat Place Publique refuse toute coalition en vue de l'élection présidentielle. L'idée avait été soumise par l'ancien Premier ministre dans un entretien aux Parisiens. Gabriel Attal qui proposait un large rassemblement de la gauche social-démocrate à la droite républicaine. Dans l'actualité également, cette nouvelle attaque en Ukraine pendant la visite du chancelier allemand. Un pont a été bombardé ce dimanche à Kiev alors que Friedrich Merz est arrivé dans la matinée dans la capitale ukrainienne. Il doit notamment annoncer le déblocage d'une nouvelle aide humanitaire d'un montant d'un milliard d'euros. Et puis Sophie Adnot va rester quelques jours de plus dans l'espace. Son retour sur Terre a été reporté en raison des conditions météorologiques défavorables. À bord de la Station Spatiale Internationale, depuis quasiment 8 mois, l'astronaute française devrait encore patienter jusqu'à mercredi. Le désarrimage devait initialement avoir lieu demain. Très bonne fin de journée à tous. 9.

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1: Bonsoir à tous. Trois mineurs placés en garde à vue après la violente agression d'un policier à Belfort. Le procureur de la République s'est exprimé cet après-midi. Il a confirmé que l'agent de police n'avait pas tenté de noyer l'un des individus lors de son interpellation. Le lycéen a lui-même reconnu cette version des faits. Une enquête est toujours en cours pour tentative de meurtre sur personne dépositaire de l'autorité publique. Et conséquence de cette mobilisation des lycéens, la reprise des cours sera fortement perturbée. Demain, 400 à 500 établissements seront partiellement, voire totalement fermés ce lundi. Annonce du ministre de l'Éducation nationale ce dimanche. Édouard Geffray précise que 24 lycées ont été incendiés ou saccagés lors des affrontements survenus ces derniers jours. Depuis le début du mouvement, 70 membres du personnel éducatif et près de 170 lycéens ont été blessés. Marine Le Pen réaffirme sa confiance totale en Jordan Bardella. Première réaction publique de la candidate à l'élection présidentielle depuis les nouvelles révélations de Mediapart visant le président du Rassemblement national. Le journal qui a publié plusieurs éléments permettant d'authentifier les propos antisémites attribués à Jordan Bardella dans sa jeunesse. Dernière chance pour convaincre avant la primaire de la gauche, les cinq candidats en lice, Raphaël Glucksmann, Olivier Faure, Ségolène Royal, Emmanuel Morel et Philippe Guedj se retrouvent ce soir sur BFM TV. Un ultime débat avant le vote. Raphaël Glucksmann qui a d'ailleurs fermé définitivement la porte à Gabriel Attal. Le candidat de Place Publique a rejeté la proposition de l'ancien Premier ministre qui plaidait pour un large rassemblement de la gauche social-démocrate à la droite républicaine. Dans le reste de l'actualité, le bilan s'alourdit en Espagne, touché par de fortes inondations. Au moins deux personnes ont perdu la vie près de Barcelone, annoncent les autorités ce dimanche. L'une des victimes a été emportée après l'effondrement d'un mur dans un camping. L'autre s'est noyée dans un garage. Une personne est également portée disparue. Et puis en rugby, suite et fin de la cinquième journée de Top 14. Ce soir, Montpellier reçoit Toulon pour le choc de clôture. Coup d'envoi à 21h05. Bonne fin de journée à tous. 9.

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1: Bonsoir à tous. Un des lycéens soupçonné d'avoir agressé un policier à Belfort porte plainte pour tentative de meurtre. Annonce de l'avocat de l'adolescent auprès de l'AFP ce dimanche. Le mineur fait partie des deux personnes placées en garde à vue après l'agression de l'agent. En parallèle, le procureur de la République de Belfort, lui, s'est exprimé cet après-midi. Il a contesté toute tentative de noyade de la part du commandant de police durant l'interpellation. Dans le même temps, la colère des lycéens gronde toujours. Une grande mobilisation est prévue ce mardi 6 octobre, réunissant également les étudiants, mais aussi les syndicats enseignants. Le ministre de l'Éducation nationale a déclaré cet après-midi que 400 à 500 établissements seront fermés demain en raison des dégradations. Édouard Geffray qui précise également que 24 lycées ont été incendiés ou saccagés durant les manifestations cette semaine. Raphaël Glucksmann ferme définitivement la porte à Gabriel Attal. Le candidat Place Publique refuse toute coalition en vue de l'élection présidentielle. L'idée avait été soumise par l'ancien Premier ministre dans un entretien au Parisien. Gabriel Attal proposait un large rassemblement de la gauche social-démocrate à la droite républicaine. Raphaël Glucksmann, que l'on retrouvera d'ailleurs ce soir pour l'ultime débat de la primaire de la gauche. Il sera une nouvelle fois opposé à Ségolène Royal, Olivier Faure, Jérôme Guedj et Emmanuel Morel sur BFM TV. Le premier tour de la primaire, lui, se tiendra le week-end prochain. Dans le reste de l'actualité, les Brésiliens appelés aux urnes ce dimanche. Près de 160 millions d'électeurs votent aujourd'hui à l'occasion du premier tour de l'élection présidentielle. Face au président sortant Lula, Flavio Bolsonaro, fils de l'ancien chef de l'État Jair Bolsonaro, condamné l'an dernier, on le rappelle, à 27 ans de prison pour tentative de coup d'État. Selon les derniers sondages, les deux principaux candidats sont au coude à coude. La vigilance orange levée dans le sud de la France. Après les Pyrénées-Orientales, l'Aude repasse à son tour en alerte jaune pour pluie, inondation. Et puis en cyclisme, c'était le seul titre majeur qui lui manquait. C'est désormais chose faite pour Remco Evenepoel. Le coureur belge remporte les championnats d'Europe de cyclisme en Slovénie. Il s'est imposé au sprint devant l'Italien Giulio Ciccone. Bon début de soirée à tous.

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